0: verte Mars.
1: Et alors, qu'est-ce qu'on fait?
0: Non, il reste.
1: Mais qu'est-ce qu'on va faire?
0: Pour le temps, tu veux buter un casse?
1: Quoi, tu connais le point, toi, qu'est-ce qu'on va respecter?
0: Et tu crois qu'un Lilian Schmitt, ça va ramener respect?
1: Le respect, je sais pas, mais en tout cas, ça va établir à la balance.
2: OMG, die EF oder Tür, klopfen dreimal und ich lasse sie zu mir, durchsuchen die Wohnung.